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1: Tu le veux pour quelle heure, ton petit tête-à-tête?
2: Je l'ai dit vers 10h.
1: Bien, monsieur. Les homards seront là. Le chambre sera au frais. J'espère que tu ne nous feras pas un petit scandale comme l'autre fois.
2: Quel scandale? Je suis pas client autoritaire, moi. Quand c'est bon, je dis jamais rien.
1: Oui, mais avec toi, c'est jamais bon.
2: Ah, ça. Ah, dis donc. Toi qui es du coin, qui connais tout, tu peux pas me refiler l'adresse d'un... Léonard Michelon?
1: Il doit de l'oseille.
2: Mais qu'est-ce qui te fait dire ça?
1: Il en doit à tout le monde. C'est le Belphégor des hippodromes, le Léonard. Il a des années qu'il prend du 40 contre 1 et qu'il étouffe la mise.

0: guerre.
1: Bon, assez parlé de moi. Je ne suis pas venu vous expliquer en quoi je suis un lieutenant exceptionnel. Tout le monde le sait, visiblement. Mon Dieu, mais quelle chaleur dans cette cabine!
2: Mon Dieu, mais quelle chaleur dans cette cabine!
1: Il va répéter comme ça tout le temps tout ce que je dis!
2: Il va répéter comme ça tout ce que je dis!
3: Oh, tais-toi, hashtag!
1: D'énormes nuages noirs, des cumulonimbus approchent. Si nous les traversons, la tempête sera terrible. Je suis donc venu vous dire de rester à l'abri pendant que je manœuvre avec le capitaine. Il se fait vieux. Je suis indispensable là-haut.
3: Génial, je viens avec vous.
4: Zélie, tu attaches ta ceinture et tu restes là.
3: Mais nous évitons à chaque fois les tempêtes, il ne va rien se passer. Laisse-moi monter.
4: Tu restes là.
1: Barbe-moi la raison, très chère. La place d'une belle demoiselle comme vous n'est pas sur le pont. Je viendrai vous prévenir personnellement quand tout danger sera écarté. Et toi, pendant ce temps-là, stupide volatile, au lieu de m'imiter, redonne donc les consignes de sécurité.

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0: Dory. Dory, arrête. Qu'est-ce que tu fais? Est-ce que tu es bien sûr que tu parles baleine?
1: Tu pourras nous.
0: Dory, mais va savoir ce qu'elle comprend là. Tiens, tu vois, elle s'en va.
1: Reviens.
0: Elle ne reviendra pas. Tu vois, tu l'as vexée.
2: Peut-être notre dialecte.
0: Dory. Arrête, ça c'est pas du baleine. On dirait plutôt que t'as des maux d'estomac.
2: Tu peux peut-être essayer le cachalot.
0: Non, pas le cachalot, je t'en prie. C'est de pire en pire.
2: Plus fort peut-être.
0: Non, arrête.
2: Non, ça c'est de l'orque. Ça fait grandes orques, hein.
0: Non, ça fait pas grandes orques, pas du tout. Ça ressemble à rien de connu.

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0: bah pourquoi
1: oui,
0: tu
1: bon,
0: dis...
1: Bon, ok, là je dis Doom, d'accord.
2: Ouais, c'est pas mal, c'est peut-être dommage que ce soit toi qui chante celle-là, mais je sais pas, mais...
3: Ouf, ouais, enfin j'aimais bien ma voix,
2: juste
3: mais enfin...
2: Une... Oui, non, mais c'est juste une question
3: attends, parce que
2: de
3: que
2: commercialisation...
3: J'ai...
4: Des... Sinon, moi j'ai une idée, en fait, parce que j'ai écrit une... J'ai
2: ouais,
4: écrit
2: non, ça, non, ça m'intéresse pas.
3: Et... Qu'est-ce que... Quoi, Firmin, qu'est-ce que... Déjà, tu nous interromps, là, on est en train de...
2: On travaille, là, c'est...
3: Qu'est-ce qu'il y a?
4: Bah, je sais pas, parce que vous recherchez des chansons, enfin des singles,
3: mais oui, j'ai... quel rapport avec toi?
4: En fait, j'ai écrit, j'ai enregistré une chanson, je peux vous la faire écouter si...
2: Oui.
3: Ouais, mais là, il, moi, je veux dire qu'il est 15h30
2: ouais,
3: et moi,
2: voilà,
3: j'ai
2: bientôt la fin de la journée.
3: Là. Ça va être limite, quoi. Ouais,
2: bon,
3: bah, vas-y.
2: Pour faire plaisir à tonton, alors.

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0: 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La nuit avait mis tout le village comme dans un grand sac noir. Le père Touron, Huguette et Baptiste, l'épicière et le cordonnier, le facteur et la marchande de journaux, tous, ils étaient en train de chercher. Ils cherchaient le secret qui fait lever le jour. Ils cherchaient dehors. Ils cherchaient dedans. Toute la nuit, ils ont cherché, mais ils n'ont rien trouvé.
1: Au petit matin, des guerriers sont arrivés. Ils portaient l'armure des chevaliers. Leurs chevaux étaient noirs. « Bonjour, » dit le père Touron. « Bonjour, » disent les guerriers. Le chef s'avance pour parler. « Nous vous apportons la force, la puissance et la gloire. Vous serez les plus forts. Tout le monde aura peur de vous. Vous commanderez à la mort. » Et vous serez les maîtres du monde. » Tous les gens du village se regardent avec les yeux brillants. Le père Touron demande « Dites-moi, dites-moi, comment s'appelle votre secret ?»« Il s'appelle la guerre, » dit le chef des guerriers. Alors, les gens du village ont regardé derrière les guerriers. Derrière eux, il y avait trop de blessés, trop d'affamés et de prisonniers. Les gens du village disent « Non, messieurs les guerriers, allez votre chemin. »
0: Plus tard, à la fin de la matinée, le clocher a sonné midi, mais il faisait encore plus nuit. Alors sont arrivés tous les marchands habillés de velours et de fourrure. Les marchands disent « Nous vous apportons la richesse, vous ferez de grandes fêtes, vous serez tous riches. » Huguette demande « Dites-moi, comment s'appelle votre secret ?» « Il s'appelle l'argent, » dit le patron des marchands. Alors les gens du village ont regardé derrière les marchands. Derrière les marchands, il y avait trop de pauvres, trop de chômeurs et de traits de misère. Les gens du village disent « Non, non, messieurs les marchands, passez votre chemin. »
1: Le soir, la neige s'est mise à tomber. La nuit était plus noire encore. Une carriole est arrivée dans le village. Un homme la conduisait, et tout contre lui, une dame était endormie sous son manteau. C'est Baptiste qui les a vus le premier. « Bonjour, messieurs, dames. » La carriole s'est arrêtée, la dame s'est réveillée. La dame dit « Bonjour, Baptiste. » L'homme à la carriole dit « Nous arrivons d'ailleurs. Nous n'apportons ni la richesse, ni la puissance, ni l'argent, ni la gloire. » Baptiste demande « Dites-moi, comment s'appelle votre secret ?»
0: 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Elle montre un nouveau-né qui dort tout contre elle.
1: Et l'homme dit aussi en le montrant « Voulez-vous nous prendre chez vous ?» Alors les gens du village ont regardé derrière eux. Derrière eux, il y avait tous ceux qui ont trouvé un abri, tous ceux qui ont trouvé des amis, tous ceux qui ne sont plus tristes ni seuls. Et voilà que tous les gens du village se demandent ce qui leur arrive. C'est comme s'ils avaient des yeux pour voir dans la nuit. Tout le monde crie en même temps « Le voilà, le secret que nous cherchions. Venez chez nous, entrez chez nous. »

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0: 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Il y a plein d'objets dangereux. Allez, file.
1: Oui, maman.
0: Oh, c'est bien. 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
1: 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Je te l'ai déjà dit. 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

0: qu'est-ce que tu fais ?
1: Je donne à boire à Médor parce qu'il avait l'air d'avoir soif.
0: C'est bien. Déjà.

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métro à 50 ans. Mais oui, monsieur Chapuis, 50 ans déjà, vous avez été le premier le 19 juillet 1900 à mettre en marche la première rame du métro Porte Maillot-Vincennes. Vous souvenez-vous, monsieur Chapuis? 1900. On criait alors au miracle et monsieur Fulgence Bienvenue, père du métropolitain, apparaissait comme la plus grande figure de l'année. Monsieur Fulgence Bienvenue a disparu, mais dans le fond, ça n'a pas tellement changé. N'est-ce pas, monsieur Chapuis? Le métro passe toujours au-dessus de Passy.

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1: Vincent, du coup. Quand on est à l'attaque et que le demi fait une traversée, les coéquipiers font quoi?
2: Ils collent leurs défenseurs?
1: Non!
3: Aïe, pardon!
1: Ils se décalent tous d'un poste pour déstabiliser le bloc!
2: Pardon.
1: Bon alors, c'est quoi la meilleure façon de faire un pressing? Fred? C'est quoi la meilleure façon de faire un pressing?
4: Le nettoyage à sec.
1: Si vous voulez réussir dans le water polo, vous devez avoir l'endurance d'un marathonien.

0: déjà là.
1: Regarde ce qu'on a trouvé.
2: Ouais, on a visité une épave, j'en ai la chair de poulpe.
0: Des gadgets humains. Voyons voir. Oh, ça c'est une trouvaille. Oh, un objet très rare et follement original.
1: Ah oui, qu'est-ce que c'est?
0: C'est un zirgouflex. Les humains se servent de ces pics-pics pour ratisser leurs poils de tête. Regarde, un petit tortillon par ici, une petite tirette par là et hop, tu te retrouves avec une coiffure mode, esthétiquement très adaptée, qui est le summum du chic chez les humains.
1: Un zirgouflex.
2: Et ce machin-là?
0: Oh, ça! Je n'ai pas eu l'occasion d'en voir depuis des années. Sublime! Une bigette bulbeuse à rayures.
1: Oh.
0: Les bigettes datent de l'époque préhistorique où les humains s'asseyaient tous en rond et se regardaient dans le blanc de l'œil en déprimant à mort. Alors, ils ont inventé cette bigette stéréophonique pour faire de la musique, vous permettez ?

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Je suis Adam, prince d'Eternia, défenseur du secret du château des ombres. Lui, c'est Kringer, mon tigre domestique. Mon secret, c'est de posséder une force fabuleuse depuis le jour où j'ai levé mon glaive magique en criant « Par le pouvoir du crâne ancestral !» Je détiens la force toute puissante. Kringer se transforme alors en tigre de combat. Et moi, je deviens Musclor, l'homme le plus fort qui ait existé jusqu'ici. Les seuls à connaître mon secret sont la sorcière, le maître d'armes et Orko. Ils m'aident tous les trois à défendre le château des ombres contre les forces du mal.

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0: Bonjour à toutes et à tous, ici Carla et Agathe de l'Armada Productions. La capsule sonore que vous allez écouter est issue des Correspondances Sonores, un projet radiophonique mené avec des enfants francophones dans le monde entier.
1: Toute l'année, avec Agathe, on est intervenu dans la classe de CM1-CM2 de l'école privée Saint-Joseph à Champy pour créer des cartes postales sonores. Une carte postale sonore, c'est un peu comme les cartes qu'on envoie à ses grands-parents, ses cousins, cousines, amis quand on est en vacances, mais avec la particularité de n'utiliser que le son et la voix pour raconter son quotidien.
0: Cette année, nos correspondants étaient les enfants irlandais de l'Alliance française de Dublin. Ce que vous allez écouter aujourd'hui est un best-of de nos premières cartes.
1: Quand vous entendrez ce bruit, ça signifie que nous changeons de correspondant. Bonne écoute!

0: Bonjour à toutes et à tous. Nous sommes vos correspondants français de la classe de CM1-CM2 de Christelle Leport, de l'école Saint-Joseph à Chantepie.
1: On va zoomer notre présentation sur une région en particulier, la Bretagne, parce que c'est dans cette zone-là que nous habitons.
2: La Bretagne se situe au nord-ouest de la France. Elle est bordée par deux mers, la Manche et l'océan Atlantique.
3: En Bretagne, le climat est océanique. Ça veut dire que la météo change très vite. On dit beaucoup qu'en Bretagne, il pleut énormément, mais ce n'est pas vrai. On a aussi beaucoup de soleil et de beau temps.
1: La Bretagne compte aussi beaucoup de traditions. Par exemple, il y a la danse bretonne, qui est une danse spécifique qui se fait dans des grands cercles où tout le monde se tient le petit doigt.
4: En Bretagne, nous habitons à Chantepie, une ville juste à côté de Rennes, la capitale bretonne.
5: Il y a autant de pies à Chantepie parce que la ville est entourée de nature et de parcs et qu'elle est proche de la campagne. Et ce n'est pas tout, près de chez nous, on peut aussi voir des grenouilles, des canards, des hérons près des étangs et des vaches, des moutons, des chevaux dans les prés.
6: Mais Chantepie n'est pas seulement un endroit proche de la nature, c'est aussi une ville bien urbaine.
7: Et pour parler un peu plus de l'école, la nôtre s'appelle l'école Saint-Joseph et elle accueille des enfants de 3 à 10 ans.
8: Dans notre classe, nous avions la chance de venir de différentes origines et de parler plusieurs langues.
9: Je sais dire bonjour en arabe, c'est le.
10: Je sais dire bonjour en espagnol. Buenos

0: sais dire bonjour en portugais. Hola.
1: On passe beaucoup de temps à l'école pour apprendre plein de nouvelles choses. Mais on a aussi du temps pour pratiquer des activités sur notre temps libre. Par exemple, le mercredi ou le samedi, on peut aller faire du sport.
2: On a été curieux et curieuses d'aller demander à nos camarades de l'école quel sport ils pratiquent sur leur temps libre. Pour ça, on est allé faire un micro-trottoir.
3: Quel sport pratiques-tu ?
4: Je pratique de la gym et du foot. Yes.
5: Je pratique le foot comme sport.
6: De la gym.
7: De la danse et du tennis.
8: De la danse classique.
9: Je pratique de la gym, du hand et de la danse classique.
10: Pourquoi aimes-tu ce sport ?
11: Parce que j'aime bien les choses acrobatiques.
12: Parce que j'aime bien jouer au pied.
13: La danse, parce que je suis obligée d'en faire parce que ma religion elle m'oblige. Et du tennis, parce que j'aime bien.
14: Bah, j'aime bien parce que il y avait mes copines qui en faisaient, bah, je voulais en faire.
15: J'aime bien la gym parce que j'aime bien sauter, faire des roues.
16: Il n'y a pas que du sport que l'on peut faire sur son temps libre. Voici un sondage réalisé auprès de la classe pour connaître les activités artistiques des uns et des autres.
17: Je pratique de la guitare.
18: Moi, je pratique le piano.
19: Je pratique le chant.
20: Tu vois, si je joue le jeu, c'est pour que tes yeux.
21: Je pratique l'harmonica.
22: Et voilà, c'est la fin de notre première carte postale sonore.
2: On espère qu'elle vous a plu et que l'on vous a appris des choses sur l'endroit où nous vivons et sur nos habitudes. On a très hâte de vous écouter pour découvrir vos quotidiens.
23: À bientôt !
24: Bonjour. Je m'appelle Jean. Nous sommes des élèves de la classe de Colline à l'Alliance française de Dublin.
25: La météo n'est pas très bonne et on a eu 45 jours de pluie sans arrêt depuis janvier. Mais quand il pleut pas, il y a beaucoup de soleil et beaucoup de lumière.
26: Bonjour, je m'appelle Sophie. Et vous ? Comment allez-vous ? Je vais vous parler un peu de la nature et de la ville. Allez, on y va. L'Irlande est surnommée le Pays Vert, l'île d'Émeraude. Et c'est la vérité. Les campagnes, les littoraux et les falaises sont toutes vertes. Les Cliffs of Moher sont à l'ouest de l'Irlande. Ils sont des très grandes falaises mystérieuses. Dans le nord de l'Irlande, on peut visiter le Giant's Causeway, les gros cailloux hexagonaux qui plongent dans la mer. Au Dublin, il y a la rivière Liffey, le zoo, la cathédrale Saint-Patrick et le Phoenix Park. Ils sont très beaux.
27: Bonjour, mon nom est Tristan. En Irlande, il y a beaucoup d'animaux comme des écureuils, des vaches, des moutons, des biches et des puffins qui sont des oiseaux qui vivent à côté de la mer. L'Irlande est aussi un pays très accueillant. Il y a des gens qui viennent de partout et pour différentes raisons. Des réfugiés de guerre, des immigrés et des touristes. Beaucoup de personnes viennent pour le travail.

0: Moi, par exemple, ma maman est française et mon papa est irlandais.
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2: En Irlande, on apprend le gaélique. C'est la langue qu'on parlait avant que les Britanniques arrivent en Irlande.
3: Mais
2: on n'est pas très doué et pas beaucoup de gens le parlent.
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4: Bonjour, je m'appelle Marianne. Je suis ici pour vous parler de la musique traditionnelle et la danse traditionnelle. Dans la musique irlandaise, il y a la harpe. C'est un symbole de l'Irlande. Le fiddle, c'est aussi un instrument traditionnel. C'est comme un violon, mais quand on joue de la musique traditionnelle avec, ça s'appelle un fiddle. Il y a aussi un tin whistle, une petite flûte

0: et le boran, une sorte de tambour. Le concertina est aussi un instrument célèbre. C'est un petit accordéon. Pour moi, c'est chouette la musique. On peut écouter à la radio, dans la rue, mais aussi dans les pubs. La danse irlandaise va avec la musique traditionnelle. Naturellement, la danse irlandaise, ça fait avec les pieds et, et des chaussures spéciales. Il y a des claquettes et aussi, ils dansent en groupe.
1: Merci de nous avoir écoutés. On a hâte d'écouter vos cas.
2: Bonne soirée.
3: 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Un projet qu'on a mené avec l'école Saint-Joseph de Champy, une classe de CM1-CM2 et un groupe d'enfants de l'Alliance française à Dublin.

0: donc, papy.
1: Oui.
0: Ce serait pas un extraterrestre, des fois, le Père Noël?
2: On y va pour Dactylo Rock?
3: Oui, ouais.
2: Alors attention, les gars. 1, 2, 3, 4. Monsieur le directeur, sans même le savoir.

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Mais qu'est-ce que c'est que cet éventail? Comment avais-je pu oublier? Prenez de la laine et de l'huile, un saladier et des aiguilles. Vous mélangez, et vous avez une vinaigrette à col roulé.

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c'est tout. Cette allocution abstraite ayant paru claire à l'interprète, il dit simplement d'un ton pénétré, voici la traduction, l'on vous a dit, entrez. Quoi, c'est tout? Dit le français surpris.

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0: Maman se lève tôt, même avant le soleil.
1: Oh, bonjour. Vous devez être un ami de Snowbell ? Moi, c'est Stuart.
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1: Pourquoi ?
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1: Je ne suis pas seulement une souris. Je suis aussi un membre de cette famille.
2: Oh, une souris qui a un chat.
3: Une souris qui a un chat de compagnie.
1: Je dois dire que c'est plutôt marrant.
3: 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Ton nouveau petit maître. Quand les copains vont apprendre ça.

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0: mes baskets. J'y lâche pas d'une semelle. Ouais. Wouh.
1: Je suis un artiste réaliste, puisque je sais.

Les accords de Belleville résonnent en boucle dans la tête de Léo. Impossible de les oublier. Au dîner, il ne peut s'empêcher de marquer le tempo avec un couteau contre son verre d'eau. « Tu nous casses les oreilles », lui reproche son père. « Ce ne sont pas des manières, Léo », renchérit sa mère. L'enfant repose son couvert et bat discrètement les yeux.

0: cueillir une banane, oui, ça se fait sans astuce.
1: Aïe.
0: Mais c'est tout un drame, si c'est un cactus. 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

0: Oh mon Dieu, ce que c'est bon de vivre. Essaie, et détends-toi. Oui, rafraîchis-toi. Mets-toi à l'aise, viens sur mon ventre. Et laisse-moi te dire une chose, petit frère. Si tu travailles comme cette abeille, tu te rendras malade. Ne gâche pas ton temps pour l'impossible. Et si tu peux le trouver, alors tant mieux pour toi.
1: Et tu verras que tout est résolu lorsque l'on se passe des choses superflues. Alors tu ne t'en fais plus. Il en faut vraiment peu, très peu pour être heureux.

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0: pas.
1: Chérie, tu as fait tes valises?
0: Et que si vous faites une erreur, vous perdez votre vie. Vicky réfléchit, elle se décide.
1: Tout ce que j'avais sorti pour toi?
0: Alors, Vicky?
2: Ouais.
0: Vicky, alors?
1: Oh, tu as vu ce que grand-mère Pénélope t'a envoyé pour le voyage?
2: Laisse-moi deviner. Des chaussons Mickey Mouse.
0: Ding.
1: Ah, tu brûles.
0: Ding.
1: Un clone gonflable pour la piscine.
2: Ça, c'est génial.
0: Bravo, Vicky, décidément.
2: Pourquoi faut qu'on aille en Floride? Il n'y a pas d'arbre de Noël en Floride.
1: Tu fais une fixation sur les arbres de Noël?
0: Bravo, Vicky.
2: Est-ce qu'on peut avoir une fête de Noël sans arbre de Noël, maman?
1: On en prendra un four en argent ou on décorera un palmier.

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0: C'était du temps où les miroirs n'étaient pas de verre, mais constitués d'un métal poli en bronze argenté et qui reflétait bien imparfaitement le visage de ceux qui s'y miraient. Seuls quelques rares riches de la ville en possédaient. Le père d'Akimoto, marchand de grains, en avait vu un magnifique, en cuivre argenté, sculpté de 3 grues au temple d'Eshigo. À son grand regret, il avait gravi la montagne des morts sans avoir jamais revu de miroir. Akimoto a repris le commerce de grains paternels. Il s'est marié avec Kimi, la fille du tisseur de chanvre, et ils ont eu une petite fille, Miyu. Un jour, Akimoto va au marché de la grande ville de Matsumaya pour y vendre son grain, qu'il négocie fort bien en une matinée. Puis il se rend dans les boutiques de la haute ville et s'enquiert de cadeaux pour sa femme et sa fille. Il achète une paire de sandalettes en semelle de bois et en cuir gravé pour sa fille, qui fréquentera bientôt l'école du village. Puis, cherchant quelque chose d'original pour sa femme, il entre dans la boutique d'un métallier. Son attention est attirée par un grand plat de cuivre argenté accroché au mur.
1: Qu'est-ce donc ?
2: C'est un miroir, honorable client. Occasion unique, le seul que j'ai pu trouver en 20 ans de commerce.
1: Et ça sert à quoi ?
2: Oh, à ce que vous voulez.
0: Akimoto se déplace pour mieux considérer l'objet. Entre-temps, une femme de belle allure entre dans le magasin et attend son tour derrière lui. Son doux visage se reflète un instant dans le miroir.
1: Comme elle est belle!
2: Elle? Le miroir, vous voulez dire?
1: Non? Oui. Et aussi la mystérieuse femme qui s'y trouve à l'intérieur.
2: Ah. Ah oui. Ces miroirs sont vraiment magiques, n'est-ce pas?
1: Je le veux.
2: Il vaut cher.
1: Je le veux quand même.
2: Très cher.
1: J'ai l'argent ?
0: Le boutiquier lance un chiffre inespéré et l'affaire est conclue en 3 minutes. Akimoto s'en va précipitamment, bousculant même au passage la femme derrière lui, sans lui jeter le moindre regard.
1: Il faut que je rentre vite pour montrer cette merveille à Kimi et Miyu.
0: Serrant le miroir contre son cœur de peur que le merveilleux visage ne s'envole et que l'enchantement disparaisse à jamais. Il arrive chez lui et se demande comment en faire la surprise à sa femme. Il décide de le cacher, avant de trouver l'occasion idéale pour faire sensation et enchanter sa petite famille. Il rentre discrètement son cheval et sa charrette à l'écurie, monte prestement dans son grenier et enfouit son miroir dans un coffre. Il retrouve sa femme et sa fille prenant le thé sous le cerisier du jardin.
3: Ah, tu es rentré. Je ne t'ai pas entendu.
4: Papa, tu as acheté quoi ?
3: Oui, tu as bien ramené une petite surprise pour moi aussi.
1: Oui. Ces petites sandalettes.
3: Mais elles sont bien trop petites à mon pied.
1: Ah bon ?
4: Ah, elles me vont ! Elles me vont !
3: Et mon cadeau à moi ?
0: Akimoto se lance alors dans des explications alambiquées sur une idée de cadeau trop beau ou trop cher et qu'il verrait à la prochaine récolte, ce qui n'empêche pas sa femme de le trouver bizarre.
3: Il me cache quelque chose.
0: Le lendemain, Akimoto part torréfier quelques kilos d'orge chez son voisin, Fukuto. Kimi se met à chercher dans toutes les pièces de la maison, de la cave au grenier. C'est là qu'elle finit par découvrir le miroir dans le coffre. Quelle ne fut pas sa surprise de voir apparaître un visage de femme dans le reflet cuivré du miroir.
3: Quoi ? Ramener une femme à la maison. Il a caché de ma vue tout au fond d'un coffre. Est-ce possible ? Mon mari !
0: Toute désemparée, elle descend et attend le retour de son mari sur le pas de la porte.
1: Voilà l'orge torréfié, ma chérie, pour notre moujika.
3: Il s'agit bien de tisane. Qu'est-ce que c'est que ça ?
1: Oh, mais tu l'as trouvé ?
3: C'est quoi ce visage de femme que j'ai vu et que je ne veux plus voir ?
1: C'est un miroir enchanté, ma chérie. Ton cadeau !
3: Cette femme, un cadeau ! Je n'en veux pas ici !
1: Mais je ne la connais pas ! C'est un miroir enchanté ou peut-être possédé ! Il a coûté très cher ! Je le rapporterai demain à la ville.
0: Cependant, Akimoto ne peut se défaire de cet objet de prix et le cache dans un endroit où nul ne saura l'y trouver. Quelques années plus tard, Kimi tombe gravement malade et meurt juste avant la floraison des cerisiers. Akimoto est inconsolable. Et sa fille, Miyu, devenue une fort belle jeune fille, ne sait pas quelle douleur lui est la plus dure. La peine de son père ou l'absence de sa mère. Le jour des 20 ans de Miyu, Akimoto se décide à sortir le miroir de sa cachette. Il constate avec stupeur que le visage de la femme a disparu. À sa place, il voit celui d'un vieil homme triste, mais dont le regard de bonté curieusement l'apaise.
5: Un jour, je vais disparaître. Ma fille se consolera sans doute à la vue de ce vieillard au doux regard.
0: Il trouve sa fille qui dessine des fleurs de lotus sur un parchemin.
3: Maman aimait tellement ces fleurs.
6: Tiens, ma fille, voici un cadeau qui lui appartenait et qui t'appartient désormais. C'est un miroir.
3: Oh, un miroir, père ?
6: Oui, un miroir. Le seul que je connaisse.
3: Oh, père ! Le portrait de maman quand elle était jeune !
0: Elle saute dans les bras de son père et emmène le miroir dans sa chambre.
6: Je n'y comprends rien. Ce tableau est vraiment magique.
0: Alors Akimoto sort dans le jardin, s'assoit sur le banc de pierre. Et tout en regardant le soleil se coucher sur les collines, il se dit que c'est un joli moment pour aller retrouver ce grand miroir dans lequel de tout temps se mirent les dieux.

0: n'est pas du poison, ça. C'est de l'extrait de lama.
1: Je dirais pour ma défense que tes poisons se ressemblent tous. Tu devrais penser à refaire les étiquettes de tes fioles.

c'est une petite histoire de rien du tout. Ça s'est passé au moment de Noël, dans une de ces grandes maisons, tu sais, des maisons comme tu en dessines, très hautes, très larges, avec plein de fenêtres, presque toutes pareilles. Sauf qu'à une de ces fenêtres-là, la troisième en partant de la gauche, dans la cinquième rangée en partant du bas, le géranium qui est là dans son pot, ce n'est pas n'importe quel géranium, c'est ton géranium. Eh bien, dans une de ces grandes maisons, un 25 décembre après-midi, les enfants n'étaient pas très gais. Oh, ils n'étaient pas tellement tristes non plus. Ils étaient en vacances, ce qui était déjà une bonne chose, mais il ne faisait pas beau. Il avait neigé, puis le temps s'était radouci, de sorte que la neige s'était changée en une sorte de bouillie beige, dégoûtante, dans laquelle on pouvait à peine marcher, encore moins glisser et évidemment pas pétrir des boules. En plus de ça, comme c'était Noël, les enfants étaient habillés proprement, ce qui n'allait pas durer. Mais justement, ils n'avaient pas encore trouvé un moyen amusant de se salir. Toutes les grandes personnes étaient à table. Partout, on en était au dessert, c'est-à-dire qu'on parlait de choses inintéressantes et que pour avoir la paix, on avait laissé sortir les enfants, qui d'ailleurs n'avaient plus faim, mais alors plus faim du tout. Ils s'étaient tous retrouvés assis sur les marches de l'escalier. Ils étaient assez tristes. Ils auraient pu se parler de leurs cadeaux. Mais comme ils avaient tous reçu à peu près les mêmes jouets, qu'ils avaient d'ailleurs choisis eux-mêmes avec maman ou grand-mère, et on ne pouvait plus dire que c'était une surprise, et que par-dessus tout ça, on leur avait déjà répété au moins 6 fois que ça avait coûté horriblement cher et qu'il ne fallait pas les casser, ils étaient là, à rêver de l'impossible cadeau, qui ne coûterait rien, qui serait incassable, et surtout, surtout, que l'on n'aurait pas choisi soi-même. C'est à ce moment-là qu'il se passa quelque chose de bizarre. Ça commença à l'étage le plus haut. Patrick et Mirabel, qui venaient justement de s'asseoir pour retirer leurs chaussures neuves, un cadeau utile, sentirent quelque chose bouger sous eux et ce fut comme si la marche sur laquelle ils se trouvaient s'aplatissait, oui, devenait plus plate et se mettait au niveau de l'autre plus bas qui s'aplatissait à son tour. Ils se mirent à glisser, entraînant avec eux Jojo qui était un peu plus bas. C'est ainsi que d'étage en étage, l'escalier marche après marche, se transforma en un merveilleux toboggan glissant et ondulant, au virage bien relevé comme une piste automobile, le long duquel roulaient et cabriolaient les enfants ravis. Un toboggan de 10 étages, tu te rends compte? Pour remonter, eh bien il suffisait d'enfourcher la rampe qui, elle, s'était mise en marche dans l'autre sens, comme un vrai remonte-pente de montagne, oui messieurs dames. Et cela dura tout l'après-midi. À part les enfants, personne ne s'en aperçut, car les parents, après le dessert, avaient pris la glace, le café, les liqueurs, les oncles Jules avaient raconté des histoires, les tantes Germaines avaient chanté, enfin tout le monde avait laissé aux enfants une paix inespérée. Le plus beau de l'histoire fut qu'ils ne se firent même pas gronder, car avant de s'arrêter définitivement et de redevenir un escalier honnête, le toboggan leur donna un petit coup de paillasson qui les brossa et les laissa aussi propres qu'en sortant de chez eux. Depuis, l'escalier n'a plus bougé. Mais attends l'année prochaine et assieds-toi sur une marche. On ne sait jamais.

0: Raconte-lui donc l'histoire du prince indien. Je crois qu'elle va lui plaire.
1: Tu veux parler du prince Pondichéry? Bien, le prince Pondichéry envoyait une lettre à Monsieur Wonka dans laquelle il lui demandait de venir jusqu'en Inde, lui bâtir un gigantesque palais entièrement en chocolat.
2: Il comptera une centaine de chambres et tout sera en chocolat noir ou en chocolat au lait.
1: Comme il l'avait promis, les briques étaient en chocolat et le ciment qui les maintenait ensemble était en chocolat. Tous les murs et tous les plafonds étaient aussi en chocolat. Ainsi que les tapis, les tableaux et le mobilier.
3: Il est parfait, à tous égards.
4: Oui, mais il ne durera pas longtemps. Vous feriez bien de le manger tout de suite.
3: Absurde! Je ne mangerai pas mon palais. J'ai l'intention de l'habiter.

0: Sûrement qu'il faudrait prévenir le maître.
1: Le maître? Mais tu vois bien qu'il est occupé, le maître.
0: Ah, bon.
1: Tu ne comprends rien à sa façon de se concentrer.
0: Regarde. Et ça?
1: Et alors?
0: Et alors, on est presque à 200 milliards.
1: 200 milliards de quoi?
0: 200 milliards de globules rouges. C'est notre production quotidienne, celle du corps humain.
1: Qu'est-ce qui se passe?
0: Ça va pas, non? Et le respect du matériel, t'as entendu parler, gros malin? Il y en a un de trop, maintenant.
2: Non, mais ne vous inquiétez pas, les enfants. La vie, c'est d'abord l'ordre, d'accord? Et on n'est quand même pas à une unité près.

3 heures.

0: Qu'est-ce que tu veux faire comme travail quand tu seras grande?
1: Florence Foresti.
0: Ah. Tu voudrais faire Florence Foresti quand tu seras grande?
1: Oui.
0: Oui?
1: C'est pour faire rigoler des gens.
0: Ah. T'aimes bien faire rigoler des gens? Tu veux bien faire rigoler la fée? Vas-y, fais rigoler la fée.
1: Par exemple, si j'étais un chien.
0: Eh bien.
1: Je faisais fouf fouf.

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0: Cet homme était un vrai génie. Figure-toi qu'il a inventé un nouveau procédé pour la glace au chocolat qui permet de la garder froide pendant des heures sans qu'elle soit au frigo. On peut même la laisser au soleil un jour de forte chaleur, elle ne fondra pas.
1: Mais c'est impossible.
0: N'empêche que Willy